0: Mais vous ne convaincrez pas. 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

Les enfants rentrent de l'école pour la dernière fois cette année. 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

0: 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On a dit non. Ça aurait pas plu à mon père.
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0: Bonjour et bienvenue dans l'univers de la santé mentale et des troubles psychiques. Ce monde passionnant et surprenant, miroir de nos peurs et de nos méconnaissances. Afin d'en savoir plus sur la notion de rétablissement, j'ai le plaisir d'accueillir Simon Félix, docteur en psychologie et chercheur à l'Université de Bordeaux. Bonjour Simon.
1: Bonjour Michel.
0: On parle de plus en plus de rétablissement dans le monde de la santé mentale et en psychiatrie. De quoi en parle-t-on exactement ?
1: Ben merci beaucoup de m'accueillir aujourd'hui pour te parler de ça, pour vous parler de ça. Quand on parle de rétablissement en santé mentale, on parle surtout de la manière dont les personnes qui vivent avec un trouble psychique vont pouvoir, à un moment donné, aller mieux. Et le terme de rétablissement, comme on va pouvoir le voir, il englobe plusieurs choses. C'est un terme un peu fourre-tout, traduit de l'anglais « recovery ». Et donc en fait, en réalité, quand on parle de rétablissement, on parle de plusieurs choses différentes. On parle de rétablissement personnel, on parle de rétablissement clinique, etc.
0: Rétablissement clinique personnel, je connais pas la nuance.
1: Ouais, alors justement, je vais pouvoir vous parler un peu de ça. La notion de rétablissement clinique, ça renvoie à la manière dont les médecins et la recherche scientifique depuis longtemps ont historiquement défini justement cette notion de rétablissement. En fait, c'est assez similaire à ce qu'on pourrait considérer comme la guérison des troubles psychiques, ou le terme qui est préféré par les médecins souvent, c'est la rémission des troubles psychiques. Et donc, le rétablissement clinique, ça définit qu'une personne est rétablie si elle remplit un certain nombre de critères très objectifs, qui sont au nombre de deux, dans la schizophrénie par exemple. Le fait que la personne ait moins ou carrément plus du tout de symptômes liés à la maladie, et le fait que la personne, elle retourne à un fonctionnement, disons, normal dans la vie quotidienne. Je mets des guillemets à normal, parce qu'un fonctionnement normal, ça ne veut pas dire grand-chose. Mais voilà ce qui est défini comme étant le rétablissement clinique. À contrario, la notion de rétablissement personnel, elle ne vient pas du tout du monde médical et des recherches scientifiques. Elle vient directement des récits des personnes concernées par des troubles psychiques, qui ont commencé à partir des années 70-80 à raconter leur parcours de rétablissement. Et c'est justement dans ces récits de vie qu'ils ont fait qu'on s'est rendu compte que ce que eux définissaient comme se rétablir, c'était quelque chose de très différent de cette notion de rétablissement clinique, quelque chose de beaucoup plus subjectif, notamment. Une définition un peu classique qui revient de cette notion de rétablissement personnel, c'est de dire que se rétablir, ce serait un processus individuel, un moyen par lequel les personnes vivent une vie satisfaisante pour elles, selon elles, dans la communauté de leur choix et dans laquelle elles se sentent utiles. Et ça, malgré les limitations de la maladie. Et donc c'est un point très important dans cette définition, qui est que pour les personnes concernées par des troubles psychiques, se rétablir, ça ne veut pas forcément dire ne plus avoir de symptômes ou retrouver un fonctionnement normal, mais tout simplement retrouver une vie satisfaisante pour elles. Et puis ce qui est intéressant de constater, pour le coup, quand la recherche regarde ça, c'est que en fait, ces deux niveaux-là de rétablissement, ces deux définitions de rétablissement, elles sont en fait très faiblement liées les unes aux autres, donc c'est vraiment deux choses différentes.
0: Ouais. Et est-ce qu'il y a une grosse différence, ce que j'entends aussi parler de personnes qui sont stabilisées, entre stabilisées et rétablies?
1: Oui, il y a une différence. Du coup, encore une fois, ça dépend de quel point de vue on se place. Si on se place d'un point de vue médical, par exemple, la différence entre stabilisé et guéri, c'est la question de est-ce que la personne elle a retrouvé un fonctionnement entre guillemets encore une fois normal au quotidien, donc une autonomie au quotidien. Mais les médecins, ils n'utilisent pas souvent le terme de guérison pour parler des troubles psychiques, parce que je pense que c'est encore un tabou, la question de la guérison en santé mentale, alors que pourtant on peut considérer que si une personne elle remplit plus les critères pour être les critères de la maladie, alors on pourrait considérer qu'elle n'est donc plus malade, et donc qu'elle serait guérie. Mais les médecins préfèrent souvent parler de rémission. Et la différence entre une personne rétablie et stabilisée, c'est que au sens du rétablissement personnel, justement, la personne elle peut se considérer rétablie, mais en continuant d'avoir des symptômes ou en continuant d'avoir des rechutes, par exemple. En fait, si la personne elle a l'impression d'avoir reconstruit une vie dans laquelle elle se sent utile et une vie qui la satisfait, elle va pouvoir se considérer rétablie, même si elle n'est pas objectivement stabilisée, par exemple.
0: Effectivement. Stabilisée, est-ce qu'on pourrait dire que c'est finalement, personne, je n'ai plus de crise?
1: Oui, alors
0: mes crises psychotiques ou mes dépressions ou mes phases d'excitation pour les bipolaires.
1: Oui, alors c'est pas que une question de crise. En tout cas, dans la manière dont c'est évalué par les médecins, ce qu'on appelle la rémission des symptômes, donc la stabilisation des symptômes, si vous voulez, c'est pas que le fait de plus avoir de crise, c'est une atténuation globale des symptômes phares des maladies, qui se traduit effectivement par une diminution, par exemple, du recours à l'hospitalisation. Ça peut, en fait, d'une étude à une autre, c'est mesuré de manière très différente. Donc les critères varient beaucoup, justement.
0: Ah oui, effectivement. Alors, tiens, si on prenait quelques cas pratiques. Là, je pense à une dame X qui a subi beaucoup de crises, elle était bipolaire pendant 10 ans, mais depuis 8 ans, elle n'a plus aucune crise. Ni dépression, ni phase-up. Elle a repris son travail, qui lui prend toute son énergie. Elle bosse comme une dingue et passe son temps à dormir le reste du temps. Est-ce qu'on peut dire qu'elle est rétablie ?
1: Alors, pour voir si elle est rétablie, il faudrait lui demander, puisque donc tout le principe de cette notion de rétablissement personnel, c'est que c'est quelque chose de défini par les personnes elles-mêmes.
0: Donc, vous poserez quoi comme question ?
1: On lui demanderait, par exemple, si elle se sent rétablie, tout simplement, si elle a l'impression de plus être concernée par ces difficultés de santé mentale qu'elle a pu connaître, si elle a l'impression d'avoir reconstruit une vie dans laquelle elle se sent bien. Et puis, dans le cas concret que vous donnez, on peut voir par contre que si on se place d'un point de vue médical plus objectif, là, la personne, elle semble justement stabilisée, puisque elle a plus de crise elle a visiblement retrouvé ce qu'on pourrait considérer comme un fonctionnement normal au quotidien, c'est-à-dire, en l'occurrence, là, dans votre exemple, c'est un emploi. Ça, ce sont des critères de retour à la stabilité pour les médecins psychiatres. Ouais.
0: Alors, dans ce cas, par exemple, la personne dit elle est très heureuse de nouveau travailler, de nouveau indépendant, de plus dépendre d'allocations, ce genre de choses. Mais elle était malheureuse. Parce qu'elle disait, je bosse, je suis indépendant, je gagne mon argent, mais j'ai pas de vie. Je fais que dormir et tout. Est-ce qu'on pourrait la considérer comme rétablie ?
1: Dans ce cas, elle-même se considérerait sûrement pas comme complètement rétablie, justement parce qu'elle n'aurait pas retrouvé cet équilibre personnel dans sa propre vie. Mais encore une fois, elle-même serait la seule à pouvoir répondre à cette question-là.
0: Très bien. Autre cas, là, je pense à une autre personne, Monsieur Y. Généralement, il fait une crise tous les 12 à 18 mois, je dirais, qui nécessite une hospitalisation, qui prend 3 à 4 semaines, parfois 8. Il ne peut plus travailler, mais fait du bénévolat dans des associations. Il est heureux, épanoui. Comment on le pourrait considérer, stabilisé ou pas, rétabli ou pas ?
1: Alors là, pareil, donc, si on posait cette question à des médecins psychiatres, ils vous diraient sûrement que la personne, elle est donc pas stabilisée, puisqu'elle continue à avoir des rechutes régulières qui mènent à des hospitalisations. Donc, elle rentrerait pas dans ces fameux critères de guérison dont je vous parlais tout à l'heure. Souvent, dans les études scientifiques, on considère que les personnes remplissent ces critères de guérison quand cette stabilité, elle dure une certaine période de temps. Donc, la plupart du temps, dans les études, c'est 2 ans, par exemple. Il faut que la personne, elle ait pas eu de symptômes ou de rechute pendant 2 ans. Là, en l'occurrence, cette personne, elle a visiblement retrouvé une activité au quotidien, mais c'est pas un travail rémunéré. Et donc ça, selon, par exemple, les critères qu'on choisirait, ça rentrerait pas forcément non plus dans les critères de guérison qui sont utilisés dans certaines études scientifiques. Des fois, le critère, c'est d'avoir un travail rémunéré, au moins à temps partiel, par exemple. Dans votre exemple, cette personne, elle pourrait tout à fait se sentir et se considérer rétablie sur le plan personnel, justement parce qu'elle a l'air d'avoir reconstruit une vie satisfaisante pour elle et dans laquelle elle se sent bien.
0: Voilà. Et est-ce que le rétablissement est fréquent ou est-ce que ça reste quelque chose d'exceptionnel ?
1: Ça a été une grosse partie de mon travail de thèse, c'est justement d'aller étudier toute la littérature scientifique là-dessus. Il faut savoir que c'est pas une question nouvelle à laquelle on s'intéresse. Ça fait depuis le 19e siècle qu'il y a des médecins psychiatres d'abord et puis des chercheurs ensuite qui essayent de comprendre comment est-ce que à quoi ressemblent les trajectoires des personnes qui viennent avoir recours à des accompagnements en santé mentale ou qui, à l'époque, étaient hospitalisées, etc. Ce que montrent aujourd'hui les données scientifiques les plus robustes, c'est que c'est tout à fait possible de se rétablir d'un trouble psychique, de guérir d'un trouble psychique, c'est même quelque chose de plutôt fréquent. En réalité, et beaucoup plus fréquent d'ailleurs que ce que croient un certain nombre de professionnels de santé mentale. Ce qu'on voit dans la littérature, c'est que, par contre, ça dépend beaucoup La proportion de personnes qui se rétablit ou qui est considérée comme guérie, ça dépend beaucoup des critères qu'on utilise pour définir ce rétablissement. Et ça dépend aussi des pathologies. Il y a des pathologies plus ou moins sévères, et du coup, donc ça varie également à ce niveau-là. Et puis ça varie beaucoup d'une étude scientifique à une autre, parce qu'elles n'utilisent pas les mêmes méthodes pour définir tout ça, etc. Globalement, si on parle de guérison, les chiffres montrent que entre 20%, donc à peu près une personne sur 5 et une personne sur 3 dans la schizophrénie vont atteindre ces critères de guérison après avoir été accompagnés en santé mentale dans les 10 à 20 ans qui suivent le début de cet accompagnement. Et ce chiffre, il est par exemple plus élevé pour la dépression. Dans la dépression, les chiffres montrent que c'est à peu près une personne sur deux, donc 50% des personnes qui atteignent ces critères de guérison. Mais tous ces chiffres-là, ils sont à prendre avec recul parce que ils sont probablement sous-estimés en réalité. Pourquoi ? Ben parce que la plupart de ces études, elles sont basées sur des participants à ces études qui sont accompagnés en psychiatrie. Or, toutes les personnes qui ont des problèmes de santé mentale et des troubles psychiques ne vont pas se faire soigner en psychiatrie. Et donc, on ne prend pas en compte tous les gens qui n'ont jamais été en contact et qui ne seront jamais en contact avec le système de santé mentale.
2: Ouais, donc ça, c'est un point très intéressant parce que donc c'est dire que le cliché qu'on a une maladie mentale, c'est chronique et c'est à vie. Bah, c'est un cliché.
1: Oui, tout à fait. C'est un cliché qui est largement démenti par les meilleures preuves scientifiques dont on dispose aujourd'hui. Par contre, ce qu'on peut quand même souligner, c'est que une personne sur cinq, une personne sur trois parvient à guérir d'un trouble psychique en étant accompagnée en santé mentale, bah, c'est quand même pas assez. On peut se questionner quand même sur l'efficacité de notre système de santé mentale à vraiment aider les gens, parce que bah, visiblement, on parvient à aider qu'une petite partie de ces gens réellement à guérir. Donc, voilà, ça pose cette question-là.
2: Ouais. Et est-ce qu'on peut se rétablir, je dirais, tardivement, même après 10, 15, 20 ans de maladie
1: Ouais, alors tout à fait. Si on parle de guérison, encore une fois, les nombreuses études dont on dispose montrent tout à fait ce phénomène-là, qu'il y a beaucoup de personnes qui vont remplir ces critères de guérison, parfois plusieurs dizaines d'années après le diagnostic initial. Et puis si on parle de rétablissement personnel, c'est des processus qui sont plutôt sur le temps long, parce que construire une vie satisfaisante, c'est quelque chose qui prend du temps pour beaucoup de personnes. Donc oui, c'est possible de se rétablir tardivement, tout à fait.
2: Effectivement, moi je peux en témoigner, j'ai réussi à me stabiliser, à me rétablir même après 15 années de troubles bipolaires intenses et omniprésents. Et là, il y a deux semaines, j'étais avec quelqu'un qui a réussi à se rétablir même après 30 ans. 30 ans de troubles et bon, bah, elle a été enfin diagnostiquée au bout de 30 ans. Ils ont trouvé les bons traitements et en 3 ans, bah, c'était plié. Elle a repris le contrôle de sa vie.
1: Ouais, c'est un phénomène qui est vraiment très bien documenté. Les auteurs appellent ça un rétablissement tardif. C'est un phénomène très bien documenté dans la littérature.
2: Et d'après vos travaux, quels sont les facteurs qui favorisent ou qui sont les plus utiles dans le rétablissement ?
1: Alors, il y en a beaucoup. Et encore une fois, ça dépend de si on considère rétablissement au sens de guérison ou au sens de rétablissement personnel. Moi, je vais plutôt parler de rétablissement personnel, parce que c'est ça qui a fait l'objet de mes travaux scientifiques. Je pense qu'on peut commencer par dire qu'il y a un certain nombre de facteurs qui sont très importants, qui sont des facteurs d'ordre socio-économique. L'accès à l'emploi, l'accès au logement, en gros tout ce qui fait que les personnes ont une vie satisfaisante au quotidien, ont les mêmes modes de vie que tout le monde. Toutes ces choses-là sont des facteurs essentiels pour se rétablir et sur lesquels on peut avoir, et je pense en termes de santé publique, on peut avoir des vrais impacts sur la réduction des inégalités dans l'accès à la santé, par exemple, dans l'accès au logement, à l'emploi. Donc il y a un vrai travail à faire autour de ça. Ensuite, le deuxième point, c'est parmi tous les facteurs qui permettent de se rétablir, il y a un modèle théorique qui explique quels sont ces facteurs, qui s'appelle le modèle CHIME, qui est un acronyme, chacune des lettres de l'acronyme renvoie à un processus qui revient souvent dans les parcours de rétablissement comme utile pour les personnes. Donc vous avez le C, c'est la connectivité. Donc pour beaucoup de personnes, se rétablir, ça passe par le fait de reconstruire une vie sociale, de retrouver du soutien social par d'autres personnes, de se sentir appartenir à une communauté, etc. Le H, c'est pour hope, donc l'espoir. Et c'est de dire que pour beaucoup de personnes, se rétablir, ça passe d'abord par le fait de prendre conscience que c'est possible de se rétablir et de retrouver du coup ben, l'espoir que le rétablissement est possible. Et ça, c'est vraiment important. Il y a aussi ensuite du coup le I pour identité, qui est l'idée que les processus de rétablissement, c'est aussi des parcours de reconstruction d'une identité de soi positive par exemple, donc retrouver de l'estime pour soi-même, retrouver confiance en soi, et puis aussi quand on parle de troubles psychiques, point très important, surmonter la stigmatisation qui est associée aux troubles psychiques.
2: Et l'autostigmatisation
1: qui en découle.
2: Qui est
1: tout
2: terrible
1: à fait.
2: Sur les patients, qui
1: tout
2: est
1: à fait.
2: Un des gros obstacles qu'on a à surmonter.
1: Ah oui, oui, complètement. Et puis ensuite, il reste deux composantes. Le M qui veut dire meaning in life, donc c'est retrouver un sens à sa vie. Donc les personnes décrivent que pour se rétablir, elles ont eu besoin de retrouver un sens à leur vie en faisant des activités qui ont du sens pour elles, en s'investissant dans des rôles sociaux qui ont du sens pour elles, etc. Et puis le dernier point, c'est le E pour empowerment, donc le pouvoir d'agir. Et c'est là l'idée de dire que les personnes qui souffrent de troubles psychiques, pour beaucoup d'entre elles, dans leur parcours de soins, ont été privées d'un certain nombre de droits, d'un certain nombre de décisions pour elles-mêmes. Et donc pour beaucoup de gens, se rétablir, ça passe par retrouver un sentiment de contrôle sur sa propre vie et puis sur son parcours de soins. Retrouver le sentiment d'être aux manettes de sa propre vie, entre guillemets.
2: Donc vraiment, se rétablir, c'est un parcours qui prend du temps. Et est-ce que c'est linéaire ou, bah, je dirais là, s'il y a des à-coups, voire des rechutes, je dirais, des retours en arrière?
1: Non, justement, ce que montre la littérature, c'est que le rétablissement, c'est pas du tout quelque chose de linéaire. Au contraire, les personnes décrivent que leur parcours de rétablissement ont beaucoup alterné, des phases de mieux, des phases de moins bien, et que c'est cette alternance de phases de mieux et de moins bien qui leur a aussi permis de construire la résilience pour faire face aux difficultés qu'elles avaient pu rencontrer. Par la suite.
2: Ouais. Effectivement. Et ça aussi, je peux témoigner, c'est que chaque rechute est vécue comme un échec, alors qu'en vérité, à chaque fois, c'est l'occasion d'un énorme apprentissage. Par exemple, pour certains troubles, ça permet de voir qu'avant la crise, qu'est-ce qui s'est passé? Ah bah, qu'il y a des signes annonciateurs. Et ça permet d'apprendre ces fameux signes annonciateurs qui permet après d'agir encore plus tôt, avant que ça se déclenche.
1: Ouais, tout à fait. Et puis encore une fois, si on parle de rétablissement personnel, c'est différent. Chaque personne le définit différemment, pardon, ce qu'est le rétablissement pour elle. Donc pour certaines personnes, ne plus avoir de symptômes, ne pas faire de rechute, ça va être un point important pour se définir rétabli. Alors que pour d'autres personnes, ça fait pas du tout partie du processus de rétablissement. D'autres personnes vont vous dire, ah non, mais moi, comme vous disiez tout à l'heure, j'ai des rechutes une fois par an, mais malgré ça, j'ai construit une vie dans laquelle je suis très bien.
2: Exactement, et la plupart des gens font une grippe ou une maladie ou une botte gastro chaque année, et ils ne se considèrent pas comme malades.
1: Ouais,
2: et ça fait partie du cours de la vie. Bah, effectivement, il y a des moments où on est empêché, on ne peut pas. Voilà. Et cette vision du rétablissement, est-ce que ça change beaucoup de choses dans le regard qu'on porte sur les personnes qui ont un trouble psychique?
1: Alors, si vous me demandez mon point de vue là-dessus, oui, de manière très importante même, je dirais que moi j'y trouve un point vraiment, vraiment essentiel, c'est de dépasser ce mythe de l'incurabilité des troubles psychiques, qui enferme les personnes dans le désespoir en fait. Penser qu'on ne peut pas guérir d'un trouble psychique, c'est factuellement faux en termes de preuves scientifiques, si on parle de rétablissement personnel encore plus. Et donc je pense que c'est porteur d'espoir pour les personnes, et c'est important de porter ce regard. Et puis aussi, je pense que cette notion de rétablissement, elle met en avant la parole et le point de vue des personnes concernées par des troubles psychiques. Elle nous incite à considérer justement ce que ces personnes peuvent penser de manière subjective. Et ça, c'est vraiment un changement assez important de paradigme, à mon sens.
2: Effectivement. Mais ça, c'est une chose qui est encore mal diffusée dans le grand public, et même auprès des soignants, j'ai remarqué.
1: Ah oui, tout à fait.
2: C'est assez surprenant, hein.
1: Eh ben, moi, ce que j'ai pu observer dans mes propres travaux de thèse, c'est justement à quel point les soignants sont mal formés dans leur cursus de formation initiale, notamment, à ces notions de rétablissement, que ce soit sur le plan de la guérison médicale ou du rétablissement personnel, et particulièrement sur la notion de rétablissement personnel. C'est quelque chose qui gagnerait à être vraiment intégré dans les cursus de formation initiale des professionnels de santé.
2: Effectivement, et en plus, ça... cette image auprès des soignants, durant ce cliché, erroné bien sûr, démotive aussi l'implication des soignants. C'est vrai que quand on se dit cette personne c'est incurable, On est moins d'énergie, hein, bien sûr.
1: Après, ça, c'est un phénomène qui est plutôt bien documenté dans la littérature. C'est ce qu'on appelle le biais d'illusion du clinicien. C'est-à-dire, en fait, les soignants, ils voient les personnes qui vont le plus mal, puisque c'est celles qui sont hospitalisées ou qui sont vraiment au fond du trou. Et donc, ils ont l'impression que les personnes qui ont des troubles psychiques, de manière générale, ressemblent à ces personnes qui voient en hospitalisation comme étant très mal. Donc, ça participe aussi à entretenir cette fausse croyance-là.
2: Ouais. Et effectivement, et en plus, ils voient que les gens qui viennent régulièrement, qui, année après année, tous les deux, trois fois par an, font les crises et... comme tout le monde, on a tendance à généraliser. Et c'est vrai que parfois, on m'a demandé d'intervenir auprès de soignants pour leur montrer, mais s'il y a des gens qui se rétablissent, qui voient à quoi ça ressemble.
1: Ouais. Mais c'est juste que les soignants, cessent d'être en contact avec ces personnes-là, puisque quand les personnes vont mieux, elles ont moins besoin, elles peuvent avoir moins besoin d'être hospitalisées ou d'être accompagnées par des professionnels. Et à ce moment-là, on cesse de les voir, et donc on les perd du regard.
2: Et là, je lance un appel à toutes les personnes rétablies de troubles psychiques. Faites des petits coucous, envoyez des messages auprès des soignants qui se sont occupés de vous. Vous leur ferez un bien immense, vous n'imaginez pas. Après, on se posait aussi la question, pourquoi le point de vue des personnes concernées a été aussi longtemps peu pris en compte ?
1: C'est une très bonne question. Je pense que pendant longtemps, effectivement, le point de vue des personnes concernées, il a été plutôt ignoré par les soignants et par les pouvoirs publics, dans l'accompagnement en santé mentale, je veux dire. Parce que aussi, le point de vue des personnes concernées, il va pas toujours dans le même sens que ce qui est proposé en termes d'accompagnement en santé mentale. Quand on écoute les besoins, ce que nous disent les personnes sur leurs besoins spécifiques en termes d'accompagnement, etc., ça rentre pas forcément dans les clous avec ce que nous, on est en mesure de proposer en tant que soignant dans une institution avec ses règles de fonctionnement, etc. Donc je pense que c'est une des raisons pour lesquelles ces points de vue ont été ignorés. Et puis après... Je dirais aussi quand même que les personnes concernées, particulièrement dans le monde anglo-saxon, ont beaucoup, beaucoup milité pour avoir les mêmes droits que tout un chacun dans la société. Et que maintenant qu'elles ont les mêmes droits, elles commencent justement à mieux se faire entendre. Et c'est plutôt porteur d'espoir, moi je trouve, pour l'avenir.
2: Effectivement. Et c'est intéressant de voir cette démarche, parce que dans le monde de l'industrie, c'est un peu la même chose pendant plusieurs siècles et jusqu'à même pas 30-40 ans. Je dirais, c'était très pyramidal. Le directeur disait aux ingénieurs, les ingénieurs disaient aux contremaîtres, et on demandait aux ouvriers de faire. Et maintenant, depuis 20 ou 30 ans, c'est beaucoup plus horizontal et on demande aux gens qui sont en première ligne, mais quels sont vos problèmes, qu'est-ce qui pourrait vous aider, genre de choses. Et ça a permis de faire d'énormes progrès, parce que même si on a fait plus d'études que d'autres personnes, ça donne pas la connaissance de tout.
1: Ouais, alors je suis pas moi familier du milieu industriel, donc je peux pas en parler, mais pour connaître un peu le milieu de l'hôpital, je pense qu'un des freins qu'on a à l'hôpital pour ça, c'est justement ce fonctionnement très hiérarchisé et très cadrant. Je pense que pour pouvoir répondre aux besoins très spécifiques des gens au quotidien, on a besoin de flexibilité en tant que professionnel. On a besoin d'un cadre de travail qui soit un peu flexible, qui nous permette, par exemple, de sortir en dehors de l'hôpital pour aller voir les personnes dans leur milieu de vie, là où elles habitent, là où elles vivent au quotidien. Et ça, c'est difficile.
2: Effectivement. Finalement, Simon Félix, si vous aviez un message clé à faire passer aux auditeurs sur l'établissement, ça serait lequel ?
1: Alors, j'avais un peu réfléchi à votre question en amont pour savoir quoi dire. Moi, si j'avais un message principal à faire passer, ce serait d'abord un message d'espoir pour les personnes qui, aujourd'hui, vivent avec des difficultés de santé mentale et qui seraient un peu au fond du trou. C'est possible de se rétablir d'un trouble psychique. Et mon objectif, c'est pas de promettre mon et merveille et de dire à tout le monde que guérir, c'est à la portée, comme ça, d'un claquement de doigts. Mais juste pour encourager les personnes à aller s'informer sur cette notion de rétablissement, écouter, lire des témoignages d'autres personnes concernées qui sont passées par ça et qui, elles, se sont rétablies pour voir comment elles ont fait. Voilà, n'hésitez pas à vous renseigner. Il y a par exemple des ressources comme le Psychom, qui est un site internet d'information en santé mentale sur lequel vous trouverez plein d'infos sur cette notion de rétablissement. Il y a évidemment mon travail de thèse, même si c'est un travail académique. Donc voilà, ça c'était un message. Et le deuxième, peut-être plus militant, c'est... Moi, j'encourage vraiment les personnes concernées par des difficultés de santé mentale à se réunir entre elles et à faire entendre leur voix, justement, à militer pour ce qu'elles, elles estiment important que l'on développe, nous, en tant que professionnels de santé mentale, dans les accompagnements qu'on peut proposer. Et je dis à ces personnes-là, vous trouverez de nombreux professionnels qui seront prêts à vous écouter, justement.
2: Le rétablissement est effectivement un long parcours, complexe, mais c'est aussi passionnant. Personnellement, j'ai dû essayer beaucoup de moyens thérapeutiques, médicamenteux et non médicamenteux, avant de trouver les bonnes combinaisons et aussi dans quel bon ordre les appliquer. Et ça, c'est spécifique à chaque personne. Donc, il est hyper important d'être proactif, d'être patient, de ne pas hésiter, de tester plusieurs choses en parallèle, parce que comme on ne sait pas ce qui va être efficace, ben, vaut mieux avoir trois fers au feu. Il y en a toujours un ou deux qui va permettre de progresser. C'est vraiment un parcours où la qualité des informations et le soutien sont essentiels pour réussir. Un grand merci à Simon Félix pour ces informations si pertinentes et pleines d'espoir, docteur en psychologie et chercheur à l'Université de Bordeaux, qui a fait une thèse sur le rétablissement et les pratiques en santé mentale, outils et leviers, ainsi qu'à François Berchenko à la régie et Thomas Delafosse à la production. Fatal Mental, l'émission où les problèmes si ne sont plus une fatalité.
1: Merci beaucoup Michel.
2: Merci Simon.

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7: Le 8 novembre 1975, le Miamigo, qui héberge les deux seules radios offshore encore en activité en Europe, dérive et s'échoue dans les eaux territoriales britanniques. Certains médias d'information couvrent largement l'avarie, offrant du même coup une belle publicité aux deux radios. Quelques jours plus tard, le bateau est abordé par la police et des fonctionnaires montent à bord, neutralisent les DJ, procèdent à une saisie de matériel et à des interpellations. 4 DJ seront condamnés pour infraction à la loi anti-radio offshore. Cela fait suite à l'établissement d'un piège destiné à prouver, photo à l'appui, que des citoyens britanniques collaborent toujours avec le navire radio. On a l'impression que la lutte engagée par le gouvernement anglais s'intensifie. Mais les programmes de Caroline et Radio Miamigo sont écoutés par un public qui s'identifie bien au combat de Ronan O'Reilly. Même si la plupart des auditeurs ne perçoivent pas forcément l'aspect juridique de la lutte engagée entre le Miamigo et les gouvernements européens, tous voient dans les deux stations de radio un symbole de liberté. Et même si les programmes ne sont pas toujours faciles à capter, on sent bien qu'ils ne sont pas fabriqués dans un studio de radio traditionnel. Et ça aussi, ça séduit.
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7: Pour la première fois dans cette série, on peut entendre une voix féminine sur les ondes d'une radio offshore. Durant les premières années du phénomène, les femmes ont été totalement absentes des micros. Il faut dire qu'à la fois le milieu très masculin des navires et les conditions de vie à bord n'étaient pas très attirantes pour une femme. Toutefois, elles vont peu à peu faire leur arrivée. Samantha Dubois, dont on vient d'entendre la voix, arriva sur le Miamigo en 1973. Elle était la petite amie de Peter Chicago, l'ingénieur du son. Elle vint d'abord aider à la cuisine, mais peu à peu, elle prit l'antenne. Tout d'abord en utilisant son vrai prénom, Ellen, puis un premier pseudo, Samantha the Cook. D'origine hollandaise, Samantha a vécu en Nouvelle-Zélande et parlait l'anglais avec un accent reconnaissable. Il y a assez peu d'enregistrements de ses émissions, car elle animait surtout la nuit. Elle fit ses débuts en février 1973 et quittera le Miamigo en 1976. Elle sera condamnée par la justice hollandaise, mais reviendra à plusieurs reprises sur le bateau et ouvrira la voie à quelques autres femmes.
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0: printemps 1976, Radio Caroline émet sur deux fréquences. L'une qu'elle utilise seule 24 heures sur 24 et une seconde qu'elle partage avec Radio Miamigo, qui émet de 6h à 19h. La météo va à nouveau perturber la vie du navire radio. Le 10 septembre, dans la journée, un message codé à destination de la direction rapporte que le Miamigo a été très secoué et qu'une vague a brisé le hublot du studio utilisé par Radio Miamigo. C'est un peu plus tard que le DJ Ed Forster informe ouvertement de la réelle situation du navire.
1: We are on a sandbank and
0: Le bateau avait à nouveau rompu son ancre. Pour éviter de nouveaux ennuis avec les autorités britanniques, les programmes cessèrent le soir même. Le lendemain matin, un bateau d'assistance amena une nouvelle ancre et un nouveau câble. Mais le Miamigo resta enlisé dans le sable. Il fallut l'intervention d'un second navire le 16 septembre pour le dégager et le ramener en haute mer. Les programmes reprirent le jour même.
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0: Au Moyen-Orient, à partir de la fin du mois d'octobre, le volume des spots publicitaires diffusés par la Voix de la Paix diminua de façon très significative. Et cela toucha surtout les annonceurs israéliens. On ne comprit pas immédiatement pourquoi, car depuis que la radio avait adopté une programmation musicale plus accessible, elle séduisait des milliers d'auditeurs en Israël et dans la région. L'explication de ce brusque changement vint lorsque le 5 décembre, le MV Peace fit son entrée dans le port d'Haïfa pour y être ravitaillé en vivres et carburant. Puis le quitta 15 jours plus tard pour faire route vers le sud, vers l'Égypte. Abinathan n'avait pas abandonné son rêve de faire naviguer le MV Peace dans le canal de Suez. En négociation avec les autorités égyptiennes, Nathan dut satisfaire deux conditions pour pouvoir réaliser ce souhait. Le gouvernement égyptien exigea que la station cesse de diffuser un nombre aussi important de publicités émanant d'annonceurs israéliens pour prouver son indépendance. La seconde condition était que les émissions devaient cesser durant la traversée. Le 31 décembre 1976, le navire arriva en vue de Port Saïd et fut immédiatement escorté par des bateaux de la marine égyptienne. Le lendemain, il fit partie d'un convoi qui effectua la traversée. Le navire radio, alors silencieux, navigua jusqu'à Eilat où il arriva le 4 janvier. L'accueil fut très chaleureux et le maire d'Eilat chargea Abinathan de remettre de sa part un cadeau au maire d'Aqaba en Jordanie où le MV Peace devait se rendre. Mais les autorités jordaniennes refusèrent que le navire aborde Aqaba. Les Égyptiens avaient eux-mêmes refusé que des jouets soient remis aux enfants de la part de la Fondation pour la paix. Le voyage du MV Peace fut largement ignoré dans les médias régionaux en général et égyptiens en particulier. Le 10 janvier, le bateau radio était de retour à la limite des eaux territoriales israéliennes et les émissions reprirent. Le 22 janvier 1977, Radio Miamigo lança une émission en français le samedi matin entre 8h et 12h. La programmation mettait l'accent sur des artistes francophones. L'idée était de faire de cette émission un test pour une ouverture plus large vers les Belges francophones et les auditeurs du nord de la France. Hélas, la station reçut surtout des lettres de protestation des auditeurs néerlandophones. Même sur les ondes, les deux communautés s'affrontent. Et comme par ailleurs, le signal de réception n'était pas bon en France, cela rendait peu vraisemblable que des annonceurs français soient intéressés pour acheter du temps d'antenne. Ainsi, cette émission ne connut que deux numéros. En ce début d'année 1977, on reparle des deux navires de la société Mebo Limited et en particulier du Mebo 2 d'où partaient les émissions de Radio North Sea International. Après de nombreuses péripéties juridiques, les navires furent restitués à la société Mebo. Après paiement d'une amende pour avoir maintenu les équipements radio après l'entrée en vigueur de la loi anti-radio offshore. Les propriétaires durent aussi s'acquitter d'une caution pour garantir que le Mebo 2 ne sera pas réutilisé pour diffuser des programmes radio. On aborde ici une page peu glorieuse de l'histoire de ce navire et de ses propriétaires, puisque le Mebo 2 et son ravitailleur vont être cédés au dictateur libyen Muammar Kadhafi dans le cadre d'une collaboration plus large entre la société suisse et le dictateur. Les deux bateaux arrivent en Libye le 9 février 1977 et le Mebo 2 va diffuser les programmes de la Libyan Jamahiriya Broadcasting Corporation, la radio du gouvernement. Cet essai de transmission datant du mois de mars 1977 ne laisse pas de doute sur le fait que la société suisse collabore pleinement à l'entreprise puisque l'on reconnaît l'indicatif de Radio North Sea International.
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0: Plus tard, les deux bateaux seront reconvertis en cibles d'entraînement pour la marine libyenne et seront coulés en 1984 dans le golfe de Sirte. Mais la société d'Erwin Meister et Edwin Bollier sera inquiétée par la justice pour sa collaboration plus large avec le dictateur libyen, et notamment pour avoir probablement fourni des composants électroniques ayant servi à la minuterie qui déclencha la bombe placée à l'intérieur du Boeing 747 de la Pan Am qui explosa au-dessus du village écossais de Lockerbie le 21 décembre 1988 et qui fit 270 victimes.
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0: Fin février 77, un tribunal de Boulogne-sur-Mer condamna 5 commerçants et intermédiaires pour avoir fourni divers biens au Miami Go. En mars, Radio Caroline changea de fréquence d'émission pour migrer sur 319 mètres afin de remédier à la médiocre qualité de réception due à un émetteur très peu puissant. En juin, pour la première fois de son histoire, la station sollicita la générosité de ses auditeurs en lançant un appel aux dons. La radio manquait cruellement d'argent malgré la location partielle du Miami Go. Elle avait surtout besoin d'un nouvel émetteur bien plus puissant. Mais les appels aux dons ne permirent de récolter que quelques centaines de livres. Le Daily Mail, lundi 25 juillet 1977. Le prix à payer pour maintenir à flot les pirates de la radio. Radio Caroline, devenue la première station pirate britannique le dimanche de Pâques 1964, continue d'émettre quotidiennement à 29 km des côtes de l'Essex. La survie de ces pirates radio sur le Miami Go, un navire studio de 42 mètres de long et soumis à un blocus international depuis 3 ans, est un exploit extraordinaire. 600 livres pour un aller-retour de 193 km. C'est le salaire moyen des pêcheurs prêts à risquer leur vie en emmenant personnel et ravitaillement à bord du Miami Go. Les disques jockeys sont payés en moyenne 25 livres par semaine. Ils sont toujours 4 à bord pour des périodes de service d'environ 6 semaines. En plus des 6 membres d'équipage. Un système de fausse publicité a été mis en place pour protéger les organisations qui paient du temps d'antenne. De nombreux spots publicitaires de Caroline sont diffusés sans l'autorisation des entreprises concernées. Il est donc pratiquement impossible pour les autorités de savoir qui fait réellement affaire avec la station. Certains signes montrent cependant que les finances se font plus rares. 14 condamnations pour Caroline ont été prononcées en Grande-Bretagne depuis 1974, dont celle à Southend d'un homme de 28 ans, accusé notamment d'avoir vendu des badges Caroline à 15 cents l'unité. D'autres poursuites ont eu lieu sur le continent. Mais selon Honag Urquhart, 39 ans, qui vit dans le nord de Londres, de nombreux pêcheurs sont toujours prêts à approvisionner le Miamigo. Madame Urquhart a été condamnée à une amende de 500 livres en France pour avoir affrété un bateau afin d'approvisionner le Miamigo. J'étais chez moi à Londres lorsque j'ai commencé à recevoir une série d'appels paniqués, me demandant si je pouvais dépanner un terrible désordre. Les gens payés pour réparer un bateau de secours avaient échoué, et les gars du Miamigo commençaient à manquer de nourriture et d'eau. Les gars du navire étaient mes amis. Alors que pouvais-je faire ? Rester à la maison et les laisser mourir de faim ? Je me suis fait prendre parce que j'avais utilisé un homme non seulement cupide, mais devenu trop paresseux pour se permettre la mascarade de faire semblant de pêcher. Personne ne peut prédire combien de temps encore Caroline survivra. Les pressions internationales destinées à la couler complètement se font de plus en plus fortes. Dette. Mais Caroline a fait plus que simplement gagner une place durable dans l'histoire de la radiodiffusion. Elle a contribué à révolutionner la radio en Grande-Bretagne. La radiodiffusion marchait dans une ornière complaisante, jusqu'à ce que Caroline et les autres pirates de la première heure arrivent à l'antenne avec entrain. La BBC a soudain pris conscience qu'un jeune public réclamait quelque chose de nouveau. Évidemment, des restrictions s'imposent. Ce serait le chaos si quiconque était autorisé à s'approprier une longueur d'onde. Mais en même temps, n'oublions pas que nous avons une dette envers ces pirates de haute mer. Leslie Watkins. Cet article suscitera de nombreuses lettres de lecteurs, témoignant de leur attachement à la station historique et mettant aussi en valeur leur insatisfaction à l'écoute des programmes de la BBC, y compris pour certains de Radio One.
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0: En août 1977, une enquête parue dans le magazine anglais Broadcast annonça que la voix de la paix était régulièrement écoutée par plus de 23 millions d'auditeurs au Moyen-Orient, dont près de 11 millions en Égypte. Mais une autre enquête ciblée sur la seule population israélienne affirma que The Voice of Peace n'était que la troisième radio, derrière le programme musical public et la radio militaire. Le 4 août 77 à 9h30, les programmes de Caroline en direct cessent, remplacés par de la musique non-stop, et à 15h50, les émetteurs des deux stations se turent et ne reprirent que dans la soirée. La cause de cet arrêt était une importante fuite d'eau sur le Miamigo qui avait inondé la salle des machines, certaines cabines et la discothèque. Comme le bateau se mit à pencher à tribord, on crut qu'il y avait une voie d'eau. Mais après maintes recherches, l'équipage découvrit que la fuite venait d'un des tuyaux de refroidissement des moteurs. Le Miamigo ne risquait donc pas de couler comme ses occupants le craignirent toute la journée. Néanmoins, ce fait illustrait la grande précarité des deux radios. Le Miamigo était vraiment vieillissant. À cette époque, les DJ anglais ne sont plus que deux pour maintenir l'antenne en continu 24 heures sur 24. Ils commencèrent par animer en alternance des tranches de 2 heures, mais bientôt ils eurent recours à la rediffusion d'anciens programmes. Deux DJ néerlandais de Radio Miamigo vinrent à la rescousse en présentant des émissions dans les deux langues pour qu'elles soient diffusées simultanément sur les deux programmes. Des plages de musique

0: 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Well, you say you got the blues. 7 septembre, 5 nouveaux DJ anglais arrivèrent sur le Mi Amigo, permettant la reprise des programmes de Caroline 24 heures sur 24. Les problèmes de générateur devinrent récurrents durant l'automne et entraînèrent de fréquentes interruptions des deux radios. À partir du 10 novembre, les deux programmes resteront muets pendant 10 jours. À la même époque, Radio Mi Amigo connaît de sérieux problèmes de ravitaillement. Deux navires de liaison furent interceptés par les autorités belges et néerlandaises. L'un des deux fut bloqué dans le port de Zeebrugge, puis transféré à Bruges, où il fut immobilisé. Les autorités belges considérant que ses papiers d'immatriculation n'étaient pas en règle. Le 1er décembre, les deux radios échangèrent leurs fréquences et leurs émetteurs. La réception de Radio Mi Amigo sur 212 mètres en Belgique et en Hollande était très moyenne, alors qu'elle disposait d'un émetteur de 50 kW. A l'inverse, avec un émetteur de seulement 10 kW, la réception de Caroline sur 319 mètres était plutôt bonne. On inversa donc les choses, preuve que Caroline dépendait totalement de Radio Mi Amigo pour pouvoir continuer à survivre. Des articles dans la presse néerlandaise et belge firent état du départ de 4 DJ de Radio Mi Amigo. La surveillance accrue des côtes européennes et des condamnations prononcées contre certaines personnes commençaient à décourager.
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1: Au Proche-Orient, The Voice of Peace va aussi entrer dans une période d'instabilité. C'est d'abord la société Broadcast Placement Service, basée à Londres, qui cessa ses activités. Cette société avait non seulement permis le recrutement d'animateurs anglophones, mais servait aussi d'agence de publicité permettant à la station de décrocher des contrats avec des multinationales. Puis Abinathan décida de cesser de traiter avec une agence israélienne pour prendre en charge lui-même la recherche de contrats publicitaires. Le choix ne fut pas judicieux et la station vit ses finances se réduire considérablement. Cela se répercuta sur l'entretien du matériel de diffusion et affecta la qualité des émissions et leur continuité. Le 17 février 1978, le Jerusalem Post annonça que la Voix de la Paix cesserait probablement ses émissions dans très peu de temps. Abinathan expliqua que plusieurs facteurs avaient contribué à évincer sa station du marché publicitaire, et notamment le fait que la radio publique israélienne offrait des rabais aux annonceurs qui s'engageaient à ne pas acheter de l'espace sur The Voice of Peace. Nathan affirma que malgré l'enquête de l'été 1977, qui attribuait près de 23 millions d'auditeurs à la Voix de la Paix, certaines agences de publicité avaient fait courir le bruit selon lequel The Voice of Peace n'avait que très peu d'auditeurs. Une tempête avait aussi causé de gros dégâts aux MV Peace qui coûtèrent très cher. Abinathan conclut que la station avait encore les moyens de tenir une dizaine de jours, pas davantage. Mais décidément, l'histoire de cette radio tient vraiment du romanesque. Nathan annonça sa fermeture pour le 28 février 1978 et convia les auditeurs à un rassemblement d'adieu à Tel Aviv 3 jours plus tôt. Plus de 60 000 personnes s'y rendirent, prouvant que The Voice of Peace avait bel et bien un public. En voulant célébrer sa fin, la station avait fait l'incontestable démonstration de sa popularité et les annonceurs ne purent le nier. À la veille de la fermeture prévue, les demandes d'informations sur les tarifs publicitaires affluaient. La Voix de la Paix ne ferma donc pas et les annonceurs revinrent en masse, y compris certains qui n'avaient jamais acheté du temps d'antenne. Pour couronner le tout, une grève de 12 jours réduisit au silence Kol Israël. Pendant cette période, seuls Galet Tzahal, la radio militaire, et The Voice of Peace émettaient, ce qui permit à la radio flottante de toucher encore plus de

0: auditeurs. Début mai, un sondage révéla que 24% des 18-24 ans en Israël écoutaient quotidiennement la voix de la paix.
1: כאן כל השלום, גלים בינוניים 1540 קילוהרץ.
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0: Le 26 mars 1978, Radio Caroline fête à son 14e anniversaire. Radio Miamigo s'associe à cette célébration avec dès 19h une émission de Herman de Graaf consacrée à la plus ancienne radio offshore encore en

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1: Même si l'existence de Caroline dépend largement de la présence de Radio Miami Go sur le navire, la radio des années pop britannique est devenue une légende. Malgré les problèmes financiers, les aléas de la nature, les conditions de vie sur le bateau et surtout la lutte menée par les autorités britanniques, mais aussi hollandaises, belges et françaises, la radio tient toujours. À partir de 19h30, les DJ Mark Lawrence et Mike Stevens animent une émission spéciale consacrée aux 50 titres préférés des auditeurs. Ces deux animateurs n'ont pas connu la première époque de Caroline, mais leur présence témoigne qu'il y a toujours de l'enthousiasme pour se lancer dans cette aventure unique. L'évolution des programmes des radios officielles publiques ou privées n'a pas masqué le phénomène des radios offshore. Qu'est-ce qui motive un auditeur à choisir d'écouter Radio Miami Go ou Caroline, malgré les conditions de réception qui ne sont pas toujours très bonnes? Si ces radios sont hors des lois, cela se ressentit à l'antenne avec un ton hors la loi. Les DJ n'évoquent jamais le statut juridique de leur radio, mais mentionnent souvent qu'ils émettent depuis un bateau en mer du Nord. Cela suffit sans doute à faire naître un imaginaire qui fait sens pour le public. Si l'on ajoute à cela des conditions de réception parfois très médiocres qui mettent en valeur la fragilité du lien entre ces deux radios et leurs auditeurs, on comprend que se brancher sur Caroline ou Miami Go est une expérience d'écoute singulière qu'aucune radio officielle ne peut procurer.
2: 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The battle is over. 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

Le 16 mai 1978, l'emblématique fondateur de The Voice of Peace annonce qu'il débute un jeûne pour exiger des autorités israéliennes et en particulier du premier ministre de l'époque Menachem Begin des actes pour ramener la paix dans la région. Nathan annonce aussi que si le gouvernement israélien ne change pas d'attitude, la voix de la paix cessera d'émettre le 24 juin et qu'à titre personnel, il est prêt à jeûner jusqu'à la mort. Le gouvernement israélien restant inflexible, la radio cesse effectivement ses émissions le 24 juin à 18h. Le 28 juin, Abi Nathan est reçu à la Knesset, le parlement israélien. Maigre, très affaibli, il ne se déplace plus qu'en fauteuil roulant. Plusieurs ministres et députés s'entretiennent avec lui et le supplient d'arrêter son jeûne. Il consent et la voix de la paix reprend ses émissions le 30 juin. Abi Nathan a fait le constat que la perspective de sa mort et la disparition de la voie de la paix ne feraient pas fléchir le gouvernement israélien.

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3: Ouais, c'est ce foutu chien langue qui est là. Je l'ai vu à traverser la rue la dernière fois. Le poil rêche, la langue baveuse. Tout ce qu'il voulait, c'était simplement lécher. Tout ce qui traînait, les murs, le sol, la tête de Monsieur Tout-le-Monde, enfouie sous le par-dessus, blanc. 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Alors j'ai décidé d'enlever mon t-shirt, et il continue. 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Aïe, il fait mal des fois.
0: Et il m'aime. Il m'aime profondément, je le vois dans ses yeux, je le vois dans sa manière de tirer la langue. Il m'aime, il m'adore. Il a envie de moi, il a envie de me lécher. Il veut me lécher la main, le bras, l'épaule. Il veut que je passe au-dessus du grillage vers lui, il veut que je vienne jusqu'à lui. Chez le voisin, dans le jardin du voisin, auprès du chien du voisin, Wolf. Alors j'arrive. Je passe au-dessus du grillage et j'arrive.
3: Ouais, Jackie, t'es arrivé, c'est vrai, je suis entièrement d'accord, c'est le voisin. Il est plutôt sympa d'habitude, mais bon, je crois que là, il fait un délire. Hein. Alors, il parle de son chien, c'est son chien après tout, hein. On ne peut pas lui reprocher ça, donc... il parle, il dit que c'est son chien, il y a quelque chose de possessif là-dedans, il veut pas le partager, c'est son chien, et les chiens sont pas des chats, et par conséquent, il veut le montrer, ça c'est Jackie. Alors il est comme ça, hein, il est différent de son chien, mais il lui appartient. Voilà, on est toujours dans cette situation de propriété, voilà. Mais je vois bien que le chien t'aime, par-dessus tout, et qu'il veut jouir de toi, je crois. Alors peut-être qu'il s'y est exercé comme ça, en cachette, dans tous les recoins de la maison, il pense à toi et voilà, il finit par en foutre partout dans la pelouse. Ah, le salaud, il est comme ça.
0: Jackie est très possessif, il veut pas laisser son chien me lécher, ça l'énerve, il voudrait le récupérer, son chien, ne pas nous laisser dans notre amour. Notre amour canin, notre amour chien-langue, qui peinturlure tout notre corps de salive, délicate, à langue pointue. Il ne veut pas qu'il me lèche les aisselles. Il ne veut pas qu'il me lèche le long de l'ensemble du corps. Il ne veut pas qu'il me lèche le long de l'ensemble de l'échine et du dos. Chien. Chien, viens à moi. Viens avec moi. Viens.
3: Et le chien finit par aboyer, tel qu'il a appris à le faire. Et il se rapproche, il y va quand même. Il défie son maître. Et le problème, c'est que Jackie, lui, il n'arrête pas de gueuler. De plus en plus, de plus en plus fort. C'est de la colère... de la véritable colère, il devient dangereux, il est rage après son chien, il ne veut absolument pas le voir se lécher les pieds du voisin, enfin, ça ne se fait pas.
0: Une colère dégueulasse, il est dégueulasse avec sa colère, Jackie.
3: Il n'arrête pas, il est pris de secousses tellement il est plein de colère, il ne veut pas voir son chien... livré à une espèce d'orgie avec toi, tiens.
0: Il a les yeux exorbités, Jackie.
3: Ça lui arrive souvent.
0: Il hurle, on voit ses veines là, qui battent dans son cou.
3: Il écume.
0: Ça déborde de sa bouche, comme si c'est lui qui avait la rage. Hein?
3: Mais je crois qu'il est pire que son chien.
0: Il est dégueulasse.
3: Absolument. On le regarde, interloqué. Et il continue de gueuler, hein. Ça n'arrête pas. Pourtant, le chien, lui, qu'est-ce qu'il fait? Il a la langue pendante. Il renifle, ici, là, les embruns laissés par la fraîcheur de mes pieds.
0: Alors, comme il me menace, je reprends mes fringues. Je repasse au-dessus du grillage en essayant de ne pas me prendre les couilles sur les petites pointes de fil de fer. Et je dis à mon pote le chien, qui peut venir avec moi s'il veut, que je veux bien l'accueillir chez moi.
3: Mais alors, il te regarde avec un petit air tout triste, hein, en pleurant. Il n'est pas capable de prendre sa liberté. La séparation risque d'être déchirante, à mon sens. Le voisin est intraitable.
0: Je suis consterné. Je regarde le chien, mon pote le chien, dans les yeux. Je vois qu'il est triste. Le voisin, je vois bien qu'il n'arrêtera pas de gueuler. J'ai l'impression que je pourrais m'endormir, qu'il serait encore en train de gueuler derrière son grillage.
3: Je suis entièrement d'accord avec ça. C'est un gueulard fini. Il est né comme ça. On l'a construit comme ça. Et le seul être sur Terre avec envers qui il ne gueule pas, pour qui il a un semblant d'amour, mais c'est son chien. Il ne gueule jamais après son chien. On ne l'entend jamais gueuler par le chien. On entend aboyer le chien. On entend lécher le chien. Il lèche toujours le chien. Il lèche les murs, il lèche les vitres, il lèche tout. Mais lui, il gueule qu'après les autres. Même après le facteur d'ailleurs. Il faut le voir en ville. C'est intenable. Mais bon, le chien est là. On peut le regarder. Triste, derrière la fenêtre. Les yeux humides. De devoir partir.
0: Mais il a fait son choix. Il a décidé de rester dans le jardin avec ce con de voisin. Il a décidé de rester en face. Alors moi, je me casse. Je vais pas rester là à me faire chier, à attendre un amour qui ne viendra pas.
3: Moi, je suis entièrement d'accord avec toi. Il faut absolument partir. D'ailleurs, il y a Najib qui t'attend. Lui, il a la main sur le cœur. Hein. Il a le sourire facile. Bon, un petit sourire malin, quand même, malgré tout. Mais il a le geste gracile. Et la parole un peu saccadée. Il dit de belles choses. Il faut l'entendre. Alors c'est autre chose, évidemment, mais de quoi pourrions-nous lui parler, à Najib? Du chien qui lèche? Ça lui donnerait peut-être des idées.
0: De l'amour immense qu'il y a entre les êtres. De cet amour immense qui pourrait naître, qui pourrait se libérer de tous ces rapports de possession. De cette ouverture-là, qui viendrait écraser les grillages, qui viendrait découper les grillages, fil de fer par fil de fer, qui viendrait éclater les portes. Et où on pourrait tous s'aimer, enfin, comme on l'entend. Voilà de quoi je vais lui parler. C'est pour ça que je suis pas resté chez moi, avec le voisin qui gueulait derrière son grillage, et le chien du voisin qui était là en train de me regarder en chialant. J'ai préféré me casser en ville.
3: Alors il faut partir en ville. Prends tes affaires. Et puis, va prôner l'égalité. Le dépassement de soi. Va par la Najib. Lui, il a l'oreille qui écoute. Il a la parole douce. Et ce chien, finalement, à part lécher, il ne sait que lécher. Il n'y a rien à en tirer. Et son maître, lui, tout en haut de sa colère, grandissante, rouge, rouge de rage qu'il est, tout le temps, une vraie tomate. C'est pareil, je pense même qu'il faut déménager. Il ne faut plus avoir ce type comme voisin, et ce chien qui lèche.
0: Déménager, mais alors il faudrait que ce soit un déménagement tout court, un déménagement total, un arrêt de l'emménagement, le fait de ne plus ménager aucun lieu comme étant sien. Aucune maison comme étant sienne. Le fait de détruire les portes, d'avancer vers la forêt, d'avancer vers l'immense arbre qui court vers le ciel, qui jette ses bras vers le ciel et sur les épaules duquel nous allons pouvoir nous reposer pour regarder les étoiles de la ville. Nous allons danser le béton et la terre. Nous allons parler à ceux dont le regard est beau. Nous allons laisser couler les instants et l'eau des fontaines. Nous, maintenant.

0: devoir rentrer chez elle, puisqu'elle est avec nous. C'est elle la musicienne. Elle joue de la harpe autour du feu. Il faudrait peut-être lui donner un nom, moi je ne la connais pas. Alors, nous sommes restés autour de ce feu, sans elle. Et puis nous nous sommes endormis autour des braises, chaudes comme des larmes. Le lendemain, dans la ville, il y a une petite rumeur qui s'est mise à circuler. On nous a dit qu'il y avait des anges qui se pavanaient ici et là en répandant des choses atroces à notre sujet.
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Bienvenue dans The Black Lodge, l'émission de Radio Campus pour ceux qui n'aiment pas le dimanche soir et qui souhaitent se réconforter en écoutant des musiques pas comme les autres, qu'elles soient folk, ambiante, expérimentale et jazz. Alors on découvrait la semaine dernière le projet conjoint entre l'interprète et multi-instrumentiste Sylvain Chauveau et le groupe nantais Astrid. Je vous rappelle, cette collaboration a donné l'album Cover Songs Originally Sung by Women Singers, et nous écoutons tout de suite une reprise de Nina Simone intitulée Dambala à la sauce ambiante folk. Et à l'origine, ce titre, c'est une référence à une divinité du panthéon vaudou. On écoute tout de suite Dambala, repris par Astrid et Sylvain Chauveau sur Radio Campus.

autre collaboration qu'on va écouter dans quelques instants. Il s'agit de l'album Handling, composé et exécuté par le compositeur allemand minimaliste Franz Schulze-Blum, alias F.S. Blum, et l'excellent pianiste et musicien électronique Nils Fram. Ce titre, Lurter One, est une sorte de sculpture sonore où chaque couche se superpose l'une sur l'autre. On écoute ça tout de suite sur Radio Campus Amiens.

On découvrait la semaine dernière la collaboration entre le pianiste breton Mélène Dalibert et l'interprète et multi-instrumentiste britannique David Sylvian. Issu de cette collaboration, c'est cet album Vermilion Hours qui est sorti cet été et nous venons d'écouter le lancinant et minimaliste arabesque. Alors on va se quitter avec une autre collaboration, c'est celle du Britannique Kieran Hebden, plus connu sous son alias Electro Fortet, et de l'Américain William Tyler, officiant en tant que guitariste dans une musique expérimentale countryisante. Et de cette collaboration est né 41 Longfield Street Late 80s, dont nous écoutons tout de suite le titre If I Had a Boat, tout de suite sur Radio Campus. Moi, je vous dis à la semaine prochaine pour de nouvelles aventures et on vous laisse en compagnie de la programmation musicale de Radio Campus.

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